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0: Le Duc, ça ne représente pas seulement un groupe ou une musique, ça représente plusieurs expériences pour toi, dans la période récente.
1: En gros, on a Le Chat qui pêche, on a Un moment de caméléon, on a le Riverbop, et puis on a le Duc des Lombards. Pour moi, c'est la Trinité. C'est que ce sont des personnages. Madame Ricard, Jacqueline et Yadidier. Trois personnages clés, très importants pour tous les musiciens qui ont fréquenté ces endroits. Aujourd'hui, c'est ici que se fabrique...

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Les guitares, les amplis empirés, les orientales.

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Bonjour à tous, Jazz Feeling sur RFL 101. Cette semaine, ça va être des nouveautés. Alors, c'est des nouveautés très emballantes. Hein. Les nouveautés se suivent et ne se ressemblent pas forcément. On va commencer par un pianiste qu'on a eu l'occasion de voir au Petit Faucheux cette saison. Il accompagnait Géraldine Laurent, merveilleux saxophoniste. Il s'agit de Paul Lai, qui, il y a un an déjà, nous avait gratifié d'un superbe album, full solo. Très belle pochette, avec un visage peinturluré du plus bel effet. Donc, Paul Lai récidive cette fois-ci en trio, avec deux musiciens avec lesquels il a l'habitude de fonctionner, de jouer, de se produire dans les festivals, les concerts. Clémence van der Fijn, donc, qui est contrebassiste, et puis un batteur, Dre Palmers, qu'on a entendu pas mal d'ailleurs sur Jazz Feeling, parce que c'est un musicien qui accompagne beaucoup de leader dans pas mal de formations. Et ce disque Blue in Green, donc c'est, bah, vous l'avez peut-être reconnu avec ce titre, c'est un très bel hommage à Bill Evans. Alors chez Paul Lai, ce qu'on aime bien chez Paul Lai, enfin, personnellement, c'est que c'est quelqu'un qui commence à reconnaître, on va dire, assez facilement grâce à son jeu, ce qui n'est pas toujours évident chez un pianiste. Il fait une belle réécriture des morceaux de Bill Evans, il réinvente et puis il improvise beaucoup. C'est quand même aussi une de ses marques de fabrique. Et puis on sent que ces trois musiciens ont vraiment l'habitude de jouer ensemble. Il y a une écoute de chacun et puis les qualités de Paul Lai sont quand même assez monstrueuses. Francis Marmand, donc brillantissime journaliste et spécialiste du jazz, qui officie au Monde, donc l'a qualifié le pianiste le plus brillant de sa génération. Et c'est vrai que depuis quelques années, il truste un paquet de prix assez impressionnant. Je vous propose d'écouter sur ce Blue in Green de Paul Lai, Funcalero, hommage donc à Bill Evans.

notre pianiste d'Orthez, dans le Béarn, donc, se rapprocher d'un saxophoniste marseillais en la personne d'Olivier Thémime, qui nous sort un probablement un de ses meilleurs albums. On a plusieurs Thémime hein, dans la région, je dirais, élargie. On a un clarinettiste brillant aussi. Et puis, on a donc ce saxophoniste qui nous propose un album qui parcourt l'Afrique, l'Asie, avec bonheur, en fait. Alors, bon, Olivier Thémime a toujours sa tête d'Iroquois hein, sur les pochettes. Vous verrez, il a une coupe de cheveux, comment dire, amérindienne. C'est quelqu'un qui est, moi, que j'apprécie beaucoup parce qu'il est un héritier de Roland Kirk, un petit peu, donc ce saxophoniste multi-instrumentiste. Et puis, il mélange beaucoup de genres musicaux dans ses albums et dans ses concerts. Aussi bien sûr le bop, évidemment, mais la soul, le rock, des fois, d'ailleurs. Voir un petit peu ailleurs, puisque sur cet album, Oxmo Puccino, par exemple, est de la partie. Puis Thémime, c'est quelqu'un qui sort des cases, en fait. C'est difficile de l'enfermer dans un genre, dans un style particulier. Beaucoup de compositions personnelles et de reprises donc dans ce disque de chant intérieur, comme le veut le titre de l'album. Puis on entend aussi à ses côtés, entre autres, les claviers d'Emmanuel Bex. Je vous propose d'écouter Rassane, donc Olivier Thémime, sur l'album Inner Songs.

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1: Notre triangle musical, on est parti d'Orthez, on vient de quitter Marseille, et ben on arrive à Boulogne-Billancourt, donc en la personne de Pierre de Bettmann. Donc, et là, ce disque est un des plus beaux disques en trio qu'on a pu entendre ces dernières années. C'est une splendeur absolue. Donc Pierre de Bettmann, il faisait partie d'un groupe qu'on avait adoré avec Eric sur Jazz Feeling, qui était le groupe Prism, qui avait vécu de 1994 à 2001, qui avait sorti quand même 4 albums chez Blue Note. Donc ça veut dire que le label les avait quand même repérés. Et donc là, l'ex-trio de Prism, on va dire, a été un petit peu modifié. Tony Rapson est toujours à la batterie, mais la guitare de Nelson Veras, donc un petit prodige brésilien, donc, et vient accompagner Pierre de Bettmann et Tony Rapson. Nelson Veras, c'est un guitariste qui avait été repéré par Aldo Romano. Aussi, on l'avait pas mal programmé sur Jazz Feeling. Donc là, l'interprétation, c'est pareil, de Pierre de Bettmann est très, très personnelle. L'album dont on parle, ça s'appelle Essai, c'est le volume 5. Vous comprendrez qu'il s'agit d'une suite. Le travail est très très rigoureux, très léché, y compris dans les photos des pochettes, parce qu'il y a une véritable unité au niveau de ces albums. Les 4 premiers d'ailleurs sont sortis en coffret. Beaucoup de références bien sûr aux grands pianistes classiques sur ce disque, et puis un petit peu au Brésil. Moi je vous propose alors une autre référence, puisque Pierre de Bettmann donc, et son trio nous proposent la symphonie numéro 7 de Beethoven, et notamment le deuxième mouvement que j'imagine beaucoup d'entre vous vont reconnaître. On écoute le trio de Pierre de Bettmann.

Allez, on traverse l'Atlantique. On quitte Boulogne-Billancourt pour se retrouver à Philadelphie et en compagnie d'un saxophoniste pianiste en la personne de Mark Copland, donc un des maîtres actuels de l'instrument, qui avec ses 74 ans nous propose encore des albums aussi assez somptueux en la personne d'un Someday. Donc c'est là aussi c'est un petit peu un hommage à Bill Evans puisque le morceau que je vais vous proposer c'est Someday My Prince Will Come. Donc à Mark Copland peut-être pour le situer, donc il a fait ses classes un peu avec Michael Brecker. Et puis il en est, je crois, une quarantaine de CD. Enfin, c'est un boulimique de la production et de l'édition musicale. Il a, avec son quartet actuel, peut-être une des meilleures formations qu'il ait jamais eues. Ce qui explique peut-être pourquoi aussi on a vraiment, dans ce début de mois de mars, des nouveautés franchement assez étonnantes. Drew Grace est son contrebassiste. Mark Ferber, donc le batteur. Et puis Robin Verheyen, le saxophoniste qui accompagne Mark Copland, cette fois-ci au piano. Et son saxophoniste, d'ailleurs, ne tarit pas d'éloges sur lui puisqu'il dit qu'il est une source d'inspiration proposant constamment de nouvelles idées et de nouveaux sons. Et il ajoute « Vous ne trouverez pas de meilleur accompagnateur ». En plus, l'enregistrement a été fait de manière assez particulière puisqu'on est quasiment dans un enregistrement live. L'ensemble des morceaux ont été enregistrés les uns à la suite des autres, quasiment sans temps mort. Donc quand on écoute ce disque, on sent un petit peu cette unité qui est vraiment bien présente. Donc Mark Copland, voilà, « Someday my prince will come » sur l'album « Someday ».

on ne quitte pas les pointures, on ne quitte pas non plus Philadelphie, en la personne du pianiste Kenny Barron. Donc, 32 ans après, un live at Maybeck, donc en solo. Mais il a renoué en novembre dernier avec ce format, on va dire, enregistré au Théâtre de l'Athénée à Paris. Donc Kenny Barron, on pourrait faire évidemment quantité d'émissions sur lui. Là, voilà, on vous présente une nouveauté d'un album intitulé The Source. Donc là aussi, pour le situer un petit peu, il a démarré dans le quartet de Gillespie, c'était au début des années 60. Et puis il est un petit peu dans la continuité de plusieurs pianistes dont il s'est inspiré et qui l'ont inspiré, depuis Bud Powell jusqu'à Tommy Flanagan, en passant par Hank Jones, etc. Et puis rappelez quand même que Philadelphie, c'est vraiment une ville de pianistes. Hein. Bobby Timmons, qu'on a eu l'occasion de présenter aussi un petit peu avant Noël sur Jazz Feeling, McCoy Tyner, bien sûr, le pianiste de Coltrane, entre autres, Ray Bryan, par exemple, tout ce petit monde est originaire de Philadelphie. Kenny Barron, c'est pas non plus, on va dire, un jeune qui sort du conservatoire, il a juste 80 ans cette année, c'est en train de devenir une légende vivante du piano, il a joué avec des centaines de musiciens, je crois que faire sa discographie, ce serait un travail assez colossal. Et puis vous allez voir que c'est un pianiste assez raffiné, mais en même temps très puissant. Donc sur cet album, pas mal de compositions personnelles, que c'est un grand compositeur, et puis aussi quelques morceaux de Monk et d'Ellington. Moi, je vous propose un morceau de Monk joué par Kenny Barron en solo, Well You Needn't.

On termine par Paris avec un musicien qu'on écoute pas suffisamment à mon avis. Il s'appelle Andy Emler. Donc c'est un musicien français. Peut-être comme son nom ne l'indique pas, il est pianiste, il est organiste, il est chef d'orchestre. Et en 89, il a fondé un big band assez élastique dans sa composition, qui s'appelle le Mega Octet, donc c'est 8 musiciens plus 1. Depuis, on va dire, 89, hein, donc ça fait une trentaine d'années, environ une centaine de musiciens, quasiment de tous les horizons, ont participé au Mega Octet d'Andy Emler. Donc, il est passé par le classique, il est passé par le rock, il est passé par le baroque, mais c'est surtout un grand, grand improvisateur et un très grand compositeur. Il a mis quand même 20 ans avant d'être connu avec son Mega Octet, hein, c'est dire qu'on était passé à côté de quelque chose, ou du moins on ne s'est peut-être pas suffisamment appesanti sur la musique d'Andy Emler et ses formations. Le compagnonnage est quand même aussi pas mal, puisqu'il s'agit d'Antoine Hervé et de Michel Portal, hein, depuis des années et des années. Et puis on peut rappeler qu'Andy Emler, il a fait aussi partie du premier ONG de François Janot en 1986, où il avait gratifié l'Orchestre National de Jazz, donc de deux compositions personnelles. Son album donc s'appelle No Rush et le morceau s'appelle No Rush aussi.

Voilà, on en termine avec ces nouveautés. J'espère que vous aurez apprécié la qualité de ces albums. On est toujours surpris, en fait, quand on présente des nouveautés, ou du moins certaines nouveautés, de voir comment cette musique-là, ce jazz ou ces jazz, arrive à se renouveler, en fait, quasiment de façon perpétuelle. Même si on reconnaît, bien sûr, des morceaux, des clins d'œil, etc., des manières de jouer, des formations. Et on est toujours surpris par beaucoup de choses. Et pour le coup, alors ce début du mois de mars, je me répète, mais vraiment, et je vous propose que 6 morceaux par rapport à la durée de notre émission, mais il y a vraiment beaucoup de choses à découvrir à tous les niveaux. Et donc voilà, je vous rappelle que vous avez pu entendre Paul Lai et son trio dans un tribute to Bill Evans, Olivier Temim, le saxophoniste sur Inner Songs, Pierre de Mettmann en trio, donc pianiste, sur le 5e volume de ses essais, petit clin d'œil à Montaigne peut-être, Marc Copland au piano avec son quartet pour un Someday My Prince Will Come, Kenny Barron, donc énormissime pianiste, bien sûr, dans un album solo, The Source, et puis le méga octet d'Andy Emler pour un No Rush. Voilà, on se retrouve bientôt avec Eric. On s'appesantira un petit peu dans quelques temps sur Wayne Shorter, évidemment, que vous avez pu entendre, je vous l'ai mis tout à fait au début, Wayne Shorter qui vient de nous quitter donc ces derniers jours, et qui était là aussi un saxophoniste, on va dire, de la trempe, des Coltrane, des Joe Anderson, etc. Et puis on fera aussi un petit coup d'œil du côté de Django Reinhardt avec Eric dans pas très longtemps. Voilà, je vous souhaite à tous une bonne fin de semaine et à bientôt. Au revoir.

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0: je te l'écoute d'RFL 101, je suis en compagnie de Philippe. Bonjour Philippe, du FC Choisir.
1: Bonjour Abdel.
0: FC Choisir d'Indre-et-Loire pour la chronique qui sera consacrée au petit prix Maxi Risk. Donc on les connaît tous, ces pubs de Chine et de Temu qui promettent la mode, la déco, les gadgets à des prix défiant toute concurrence. Mais au fond, ces produits sont-ils vraiment sûrs?
1: Eh bien, pas toujours. Avec nos partenaires européens, UFC a commandé des dizaines de chargeurs, de jouets et de bijoux sur ses sites. Et les résultats font un peu peur. Parce que près de 70% des articles testés ne respectaient pas les normes européennes.
0: 70%, bon, commençons par les chargeurs, ça paraît risqué quand même.
1: Oui, pas mal risqué, parce que sur 54 chargeurs testés, 51 ont échoué. Certains chauffaient à plus de 100 degrés, risquant carrément l'incendie, et je ne parle même pas des broches qui se tordent à la première utilisation. Disons que ce sont des chargeurs à sens forte.
0: Et pour les jouets, c'est mieux, j'espère.
1: Eh ben, pas du tout, malheureusement. On a trouvé du formaldéhyde, des perturbateurs endocriniens et des pièces qui se détachent trop facilement pour les enfants et qui sont avalables. Sur 54 jouets, un seul respectait les normes. On imagine le risque pour les enfants, étouffement, allergie, intoxication.
0: Et bon, pour les bijoux alors, une bonne nouvelle au moins pour les consommateurs.
1: Bah, c'est moins pire si tu veux, mais certains bijoux contenaient du cadmium à 8700 fois la limite autorisée en Europe. À ce niveau-là, on brille, mais pas pour les bonnes raisons.
0: Donc en résumé, les petits prix peuvent coûter cher. Hein.
1: Oui. Acheter pas cher, c'est parfois jouer avec sa sécurité. Mieux vaut un produit certifié qu'un gadget douteux. Et si on a déjà chez soi, on reste prudent. Un œil sur les marquages et le chargeur loin du canapé.
0: Donc c'était la chronique de FC Choisir, présentée par Philippe d'Indre-et-Loire. Donc merci et à très bientôt sur les ondes de RFL 101.
1: Merci Abdel.
0: Merci, au revoir.

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1: Et oui, c'est demain le grand soir sur RFL 100, et on va reprendre notre série de, d'émissions sur des chanteurs et des chanteuses qui sont un peu beaucoup trop oubliés et qui ont pourtant marqué leur époque. Et donc là, on va vous parler de Colette Magny. Alors, pour beaucoup d'entre vous, ça n'inspire pas grand-chose. Et pourtant, c'est quelqu'un qui a effectivement eu une grande importance dans les années 70. Donc, Colette Magny, elle est née le 31 octobre 1926 à Paname, et elle est morte le 12 juin 1997. À Villefranche de Rouergue, dans l'Aveyron. C'est une chanteuse, donc auteure, compositrice, interprète, libertaire française. Donc elle est la fille de Georges Magny, qui est né le 7 octobre 1700, bah, bravo, 1874, c'est déjà pas mal, à Épinay-les-Vauves, dans l'Yonne, qui a fait pas mal de boulot, enfin qui a, bon, commis épicier, chef de rayon, contremaître, goûteur en vin et fromage, et de Fernande Collat, qui est née le 23 août 1891 à Montmorillon, dans la Vienne, qui était sensible aux pratiques artistiques, notamment le théâtre, et Colette Magny. Qu'elle a fait sur le tard.
2: Quand son mari est mort.
1: Ça a été lié aux vicissitudes de la vie. Et donc, Colette Magny a été élevée à Paris dans le 14e. Dans une essence, dans l'aisance.
2: Les parents avaient un peu d'argent.
1: Oui, avaient un peu d'argent, sauf que le papa a eu quelques problèmes professionnels. Du coup, la famille s'est installée 3 années à Reims, puis à Boulogne-Billancourt, et le papa est devenu directeur de la coopérative de Renault. Donc, à l'époque, la régie Renault, c'était un énorme truc, la coopérative de Renault, c'était une grosse machine. Donc, le papa Georges, il meurt, et Fernande, la maman, travaille comme caissière et commence également, avec une certaine réussite, une carrière d'actrice de théâtre.
2: Et elle avait une très belle voix, elle aussi.
1: Voilà, donc c'est une histoire de famille aussi, parce que elle avait une très belle voix et sa fille aussi a une très belle voix, sauf que la fille,
2: sa mère lui dit ne va pas prendre des cours, ça l'abîmerait.
1: Voilà,
3: et intéressant, je trouve, quand même, c'est rare.
2: Ouais.
1: Et donc elle va avoir un gros problème. C'est le genre de problème qui arrive dans les familles, qui souvent évidemment tue, mais enfin bon, bref. À 8 ans et demi, elle est violée par son oncle.
2: Un tonton.
1: Ouais. Mmh. Et du coup, ça va développer chez elle une obésité précoce. Et donc voilà, et on va vous faire une première pause musicale, donc, puisque l'objet de l'émission, c'est quand même découvrir cette chanteuse, avec la chanson « Quand j'étais gamine ».

0: C'est demain grand soir sur RFL 101. Et on continue sur toi.
1: Et on continue. Là, l'idée, c'était de parler un petit peu de nos impressions en écoutant en tout cas ce premier titre. Ce qui est intéressant, c'est qu'elle pose un peu son... La vie à la campagne, la vie qu'elle a peut-être vécue, avec, où elle parle le pain du dimanche, du curé, le pétrin mécanique en panne. Elle commence à parler un petit peu d'elle, en tout cas, de ce qu'elle a vécu. Ce qui est un petit peu étrange, c'est qu'il y a une certaine légèreté dans la musique, posée un peu, un petit pas sautillant avec le piano. Et puis, je me disais, on a l'impression, je sais pas si c'est avec l'accordéon, mais il y a un petit peu de mélancolie qui arrive quand elle parle... Comment elle dit ça, du viol pour le coup.
2: C'est en 83 qu'elle le dit, mais c'est vrai que ça s'entend pas tellement dans cette chanson. Enfin, quand on écoute les paroles, c'est plutôt guilleret.
1: Elle le dit d'une, elle utilise, j'ai oublié les termes qu'elle utilise, mais c'est dans le foin, il le prend. Enfin, j'ai plus comment.
3: Cabriolet.
1: Cabriolet, voilà, c'est ça. Foin. Et elle fait malgré tout de l'humour dessus. Et en fait, c'est particulier. Elle commence à amener un peu de dramatique. À cette première chanson qui paraît assez sautillante, plutôt légère. Quoi.
0: Et c'est des histoires que maintenant on prend en compte, on en parle beaucoup quand même, de ces histoires de violence sur les gamins, les gamines. Sauf que là, ça, c'est ce que je disais tout à l'heure, c'est des secrets de famille, on n'en parle pas, ça reste.
2: Même si sa mère avait l'air d'être très moderne, c'est quand même un truc très tabou.
0: Voilà.
1: Et malgré tout, elle a l'air de faire un peu de dérision autour de ça.
0: Oui, c'est une manière.
2: Après, parce que c'est une femme libre.
1: Ouais.
0: Et donc, on va reprendre son cursus. Elle va travailler pendant 14 ans comme secrétaire bilingue à l'OSCE, qui va devenir l'OCDE en 1961. Donc, c'est un organisme international qui est chargé. Favorise l'américanisation de l'Europe de l'Ouest. Hein. Et cet emploi, ce contre-emploi, lui permet d'approfondir son anglais et de connaître les chansons nord-américaines. Et de fréquenter notamment une bande de fans de jazz, hein, dont Claude Luther, qui va l'encourager à devenir chanteuse. Elle va trouver dans le jazz et dans le répertoire des chanteuses noires la possibilité de mettre en valeur sa voix, qui est une voix exceptionnelle. Et elle va quitter donc son travail au bout de 15 ans et elle va commencer à chanter en anglais dans les cabarets de la rive gauche parisienne, notamment à la Contrescarpe, où elle va chanter avec une guitare, en s'accompagnant de la guitare, et elle va côtoyer Francesca Solville, qui chante à l'époque Mère d'Avoment de Léo Ferrat, une chanson qui a été reprise par Jean-René Cossimon, et donc Francesca Solville, c'est aussi une chanteuse, on pourrait aussi en parler aussi, c'est encore une chanteuse qui a marqué cette époque-là. Et elle va y rencontrer François Tuc, qui est un musicien de free jazz, qui va devenir son complice musical pendant un certain temps. Et son premier 45 tours paraît en 1963, et elle commence à connaître une notoriété parce qu'elle passe à la télévision, et à l'époque, à la télévision, il devait y avoir alors une, deux chaînes peut-être, même pas trois, et la télévision est très encadrée par le pouvoir gaulliste, et elle passe dans une émission qui s'appelle le Conservatoire de Mireille, et c'est une émission qui est très écoutée, en fait. Hein,
2: Parlera aux auditeurs, ça, effectivement,
0: oui,
2: je pense.
0: Oui, il faudrait, sur
2: les
0: YouTube,
2: yéyé,
0: sur YouTube,
2: ça,
0: il doit y avoir des trucs,
2: et
0: donc elle chante, elle obtient son premier succès autour de la chanson Mélocoton, et qui est enregistrée, c'est une grosse boîte américaine, une multinationale, CBS, et qui va la propulser au hit parade de l'émission Salut les copains, hein, donc Salut les copains, c'était une émission aussi très en vogue, sur Europe 1, à l'époque où Europe 1 n'était pas une radio pratiquement pas nazie, mais très de droite extrême, avant que Bolloré intervienne dans l'affaire. Et elle fait même la première partie de Sylvie Vartan. Donc, on va faire une petite pause autour de cette fameuse chanson Mélocoton.
2: Mélocoton,
0: j'arrive pas à dire Mélocoton. Je parle français,
3: c'est
0: madame.
3: C'est une pêche, ouais.
0: Je parle français, madame.
4: Mélocoton.

0: Alors toujours demain grand soir sur RFL 101, et suite à ce premier disque, enfin ce premier tube, dirais-je, on la voit déjà comme la chanteuse de blues française, Made in France, et donc c'est ce que veut l'enfermer la presse spécialisée.
1: Mais elle ne veut pas.
0: Et elle ne veut pas. Et elle refuse de se retrouver dans une case. Elle refuse d'être l'Elsa Fitzgerald blanche. Et elle ne veut pas non plus être une vedette guillée. Donc elle va continuer à clamer fort son indépendance et à la développer, et elle va écrire des textes de plus en plus politiques suite à une altercation qui se passe en bas de chez elle à Paris, où il y a une bande de faf qui sont en train de s'attaquer à des gens,
2: des militants de gauche,
0: et l'altercation est violente et aussi la police n'intervient pas, enfin
2: c'est
0: bon, donc
2: c'est
0: ça,
2: surtout
0: va,
2: ça, ouais.
0: Ouais, ça va lui poser des questions.
2: Ça fait un déclic.
0: Oui, voilà.
3: Pardon, juste petite mini parenthèse avant, ce que je trouve intéressant, c'est de voir qu'elle commence. L'entonnoir est tout petit, en fait. Elle parle de son quotidien, elle parle du très local, elle va parler de sa ville, du rapport à sa famille, etc. Et progressivement, en fait, on voit qu'elle s'ouvre. Qu'elle ouvre son champ visuel, quoi. Elle s'ouvre à la politique et à la condition d'autres personnes autour d'elle.
1: Assez vite, parce que Cuba, CBS, ils n'étaient pas d'accord du tout avec la chanson sur Cuba. Déjà dès le début,
0: oui, bah,
1: ça a été très vite, elle était engagée. En plus, avec, là où elle travaillait, avec l'OCDE, elle était déjà concernée. Quoi. Elle savait vraiment ce qu'il y avait, elle a chanté sur, à chaque fois qu'il y avait des problèmes. Quoi. Donc je pense que dès le départ, elle n'a pas voulu être cantonnée à ces deux chansons, et tout de suite elle est partie.
0: Ouais, donc elle avait refusé de chanter Milo Cotton, parce qu'elle n'avait pas être prisonnière de ce truc-là, de son tube. Et puis
4: Elle lui demandait tout le temps Milo Cotton,
0: voilà.
4: Et puis du blues.
0: Ouais, voilà. Et donc voilà, elle ne peut pas le faire, et donc elle va s'orienter sur d'autres choses. Donc après va venir la politique, mais elle commence à travailler des textes poétiques, hein. Français, donc du Victor Hugo, de Arthur Rimbaud, Max Jacob, Tristan Zara, Rainer Maria Rilke, Louis Aragon ou Antonio Machado, il n'y a pas que du français d'ailleurs là-dedans, et elle va prendre des citations politiques, elle va faire des collages dans ses textes, dont des citations de Jean-Paul Sartre. Hein.
1: Ouais. Match-up, ça s'appelle. Ouais.
3: Est-ce qu'il ne va pas plaire à l'éditeur ?
0: Alors, CBS, déjà, la boîte américaine qui l'a publie, dit, mais qu'est-ce que c'est ? C'est un communiste, Tania. Et donc, elle va s'énerver, parce qu'elle a du caractère, et elle va foutre sur la gueule. Elle va renverser la table.
1: Le bureau,
0: sur... sur le type
3: tu peux nous montrer
0: Oui, je peux vous montrer. On n'est pas filmé, malheureusement. Mais donc, on envoie la table sur la gueule du représentant CBS, et en fait, elle se casse, et elle va être hébergée par Champ du Monde, qui est à l'époque une maison d'édition de disques qui est proche du Parti communiste, si ce n'est...
1: Mais elle n'a jamais pris, elle n'a jamais été encartée nulle part.
0: Elle est pas,
1: c'est une libertaire.
0: Pas, je ne dis pas qu'elle est...
1: Elle se reconnaît dans la famille, mais c'est tout.
0: Mais elle est hébergée par une maison de gauche, quoi, qui va, cette maison de 10, va lui laisser carte libre pour faire ce qu'elle a envie de faire. Et elle fait des trucs, effectivement, qui sont hors cadre au niveau de la musique, mais aussi, bon, au niveau des textes, hein, très personnels. Et elle cartonne, justement, mais dans les milieux militants. Pas dans les médias traditionnels, ils la boycottent, comme on en avait parlé d'ailleurs sur une première émission avec Béranger. Mais elle a un succès évident dans les milieux militants, qui ça va se renforcer avec le temps, parce que elle va faire des textes de plus en plus proches des sujets de l'actualité de l'époque, notamment autour des luttes anticolonialistes et des luttes en faveur des indépendances. Alors là, quand je parle des indépendances, on parle de la guerre du Vietnam, on parle de la guerre de l'Algérie, enfin voilà. Et
1: c'est Claire qui prend le relais.
0: Non, j'ai encore des choses à dire.
1: Plein de choses, le cri, on attend le mot cri.
0: J'ai des trucs à dire, donc je me permets de...
1: Vas-y.
0: Et donc, elle va développer une technique musicale proche du cut-up. c'est ça nous renvoie à William Burroughs. William Burroughs, c'était un poète anglais qui est un des leaders de la Beat Generation, des hippies, quoi. Enfin, il y a Kerouac, il y a Burroughs. Et elle va trouver dans le jazz et le répertoire des chansons noires américaines la possibilité de mettre en valeur sa voix. Elle va s'entourer donc de nombreux chanteurs, de musiciens de jazz plutôt, et aussi elle va se lancer autour d'une quête un peu plus improbable, originale. C'est de la musique concrète et électronique, avec des gens, des influences de André Almoureau, des pianistes comme Anne-Marie Fijal, François Tuss ou Michel Precastelli, qui fait du free jazz. Et elle va donc s'investir de plus en plus dans une musique politique autour justement de ce qui se passe au Vietnam, et elle va avoir aussi un tropisme pro-cubain de plus en plus affirmé, et elle va finalement suivre ses causes et les développer avec une musique de plus en plus originale où elle va alterner le chant, le texte et le cri.
5: Donc ce qu'on peut passer, c'est parler chronologiquement, là, depuis 1964, c'est un peu le début de sa carrière, vu qu'on sait qu'elle a commencé à se politiser en 1956, là, pour la situation en Algérie. Et du coup, en 64, en fait, elle sort un...
1: Elle chante surtout pour les petites gens, c'est ça ?
5: Ouais, c'est ça. Puis elle sort sa chanson sur les classes moyennes.
1: Qu'on ne passera pas, du coup, mais c'est pas grave. En fait, oui, effectivement, son concierge. Elle avait un concierge qui était du Nord. Et c'est grâce à ce concierge qu'elle va découvrir...
6: Les mines.
1: Les mines, oui, merci beaucoup.
5: Les bassins miniers.
1: Ouais.
5: Du Nord de la France.
1: Et c'est à ce moment-là aussi qu'elle est censurée par l'ORTF, comme racontait Eric. Donc elle s'en fout, elle rompt son contrat avec CBS, bon ça tu l'as raconté, donc du coup on va aller beaucoup plus vite, on va parler des chansons contestataires, La vie des humbles, qu'elle chante les petites gens, les colères de son époque. Elle se reconnaît dans les luttes des femmes, des ouais. femmes de mineurs.
5: Oui, elle a fait d'ailleurs une chanson sur ouais. le cri de la femme du mineur.
1: Alors ce cri, il est génial en fait, oui, c'est boubou yé yé, c'est un code pour dire vive la grève, et c'était passible de prison. C'est le symbole de la solidarité et de la résistance, c'est un sacré cri, quoi. Et c'est une super chanson aussi, donc elle était présente dans les mines, alors je sais pas si c'est son concierge qui l'a emmenée, mais elle allait au charbon, elle a fait les chroniques du Nord, et dans certaines chansons même, elle dit « Ah, ces gosses, je ne peux pas les supporter, à 38 ans, j'étouffe, le four, la fonderie. » Elle vit vraiment la mine. Quand tu disais, Virginie, tout à l'heure qu'elle vit ses chansons, effectivement, elle vit vraiment ses chansons. Et donc ça, c'est sa première période. Donc c'est l'album « Frappe ton cœur », 64-65, quatre chansons américaines, et ensuite, il y a le Vietnam, effectivement, l'album « Vietnam ».
5: Du coup, on peut faire une petite pause d'abord, coopération, puisque je l'aime bien celle-là, avant les autres. Et après, on verra peut-être Vietnam 67.
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1: Et du coup, la guerre du Vietnam éclate en 67 et bon, elle suscite une grande vague de contestation.
0: Colette Magny, au cas où quelqu'un nous prend
1: en cours
0: de route.
1: Vous êtes sur RFL 101, sur Colette Magny. Et donc, il y a une vague de contestation dans le monde entier. Et elle, Colette Magny, donc, va prendre position en faveur du peuple vietnamien. Elle va dénoncer effectivement les atrocités commises par les États-Unis. Et donc, elle sort l'album Vietnam 67. C'est vraiment un cri du cœur. De toute façon, Colette, elle crie. En général, elle se met en colère dans ses chansons pour soutenir donc, en général les opprimés. Là, c'est le peuple vietnamien. Elle dénonce donc la guerre, elle appelle à la paix. Et comme dans plein de chansons, elle exprime toute sa révolte face à l'injustice et la barbarie dont sont victimes les civils vietnamiens. Elle l'a fait pour le Vietnam et c'est ça qui l'a mis en route avec les Algériens. Et on va voir, elle a une voix puissante, émouvante, on l'avait déjà entendue. Elle arrive à transporter l'auditeur au cœur de la tragédie vietnamienne. Elle a été bissée lors de sa première présentation au TNP. Avec cette chanson, justement, qui lui a valu, du coup, une grande popularité, surtout dans la jeunesse engagée. Et elle dira que « J'ai jamais cédé, je me suis bien bagarrée, je veux pas avoir les mains sales. » Et elle a envie de tout casser et elle serait terroriste. Elle irait piller les banques en Suisse, piquer les lingots d'or. Mais en tant que citoyenne, elle se calme. On peut peut-être écouter cette chanson consacré à la libération du Vietnam.

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0: soir, on est toujours sur RFL 101, sur notre émission de Colette Mani. Et là, on est en train d'écouter Répression. Et voilà, l'idée, c'était de commenter un petit peu ce style musical qui est quand même très très différent de Mélocotone ou de quand j'étais gamine.
1: Elle dure 5 minutes 11. C'était un standard qui se faisait pas à l'époque en plus. C'était quand même étonnant.
0: C'est pour ça qu'on se permet de commencer à parler dessus d'ailleurs. Ce qui est intéressant, c'est ce fond musical qui est très atonal, qui est vachement moins porteur et mélodieux en fait que par rapport aux premières chansons. C'est très dissonant. Il y a quelque chose de très très mécanique. Je sais pas ce que vous en
2: pensez.
0: Presque
2: agressif, moi je trouve. Ouais, au début, j'arrivais pas à l'écouter.
1: En plus, elle changeait à chaque concert, elle mettait au goût du jour. À la fin, elle a changé les slogans à chaque fois. Elle se remettait. Donc c'est pour ça, elle pouvait aller dans les milieux contestataires.
0: Mais ouais, je suis complètement d'accord. La première fois qu'on l'entend, on n'a pas. En fait, il faut l'apprivoiser. Hein. Il faut développer une sorte d'oreille parce que au départ, c'est la dissonance qui. On s'attend à écouter une chanson et en fait, c'est des mots. On sent qu'elle est dans de la créa.
3: C'est pour être le plus près de ce qu'elle chante aussi, la guerre et tout ça. Quoi,
2: oui, c'est ça aussi.
0: Il y a un truc très industriel, il y a du sifflet. Moi, j'ai trouvé que même la flûte, ça rappelle presque une soufflerie de machine ou un sifflement de bouilloire. Quoi.
1: C'est les marches, ça, c'est scandé, c'est comme une marche
2: militaire.
1: Voilà, c'est un côté très...
2: Policière.
1: Voilà, répression.
0: Ouais, le sifflet, quoi, le sifflet de la répression.
3: La marche des flics, des CRS, qui avancent, qui cognent sur leur bouclier. Boum, boum, boum.
0: Par la contrebasse.
2: Alors du coup, on n'a pas écouté Vietnam 67, on a écouté Répression. Donc vous écouterez Vietnam 67 sur YouTube. Et non, pas YouTube.
3: Mais on s'en fout.
2: On fait pas de pub pour le capitalisme. Alors, elle, du coup, en fait, comme elle est quand même blacklistée hein, par les médias français, elle dit elle-même, elle est censurée parce
1: que... Il rayait carrément ses disques.
2: Ouais, elle devait
1: les emmener quand elle arrivait à la radio quand elle était invitée, c'est dingue.
2: Ouais.
0: Mais qui rayait ses disques?
1: Eh ben, dans les radios, les directeurs, les programmateurs. Dès qu'ils étaient envoyés, ils étaient biffés, ils étaient rayés. Donc à l'époque, comme c'était une galette, si c'était rayé, donc quand elle était invitée, on lui disait, venez avec vos disques.
2: Mais c'est vrai qu'elle se décourage pas parce qu'elle arrive à vivre. Elle arrive à vivre à peu près avec le même salaire que quand elle travaillait le CDE.
1: Elle veut pas beaucoup d'argent, elle veut être libre.
2: Ouais, mais
3: elle a jamais eu beaucoup de pognon, hein, je veux dire.
1: Elle est morte dans la pauvreté,
3: la misère.
1: Et elle a autoproduit un disque à la fin aussi. Donc, mais bon, pour revenir au milieu militant, Claire.
2: Ben, du coup, en fait, elle dit qu'elle arrive à faire son beurre avec les théâtres municipaux, même si elle a pas de télé, pas de radio, pas de salle de grande salle de concert, dans les petits théâtres municipaux, dans les lieux alternatifs, dans les manifestations pacifiques. En fait, elle arrive à vivre et elle devient même un symbole de la résistance pour de nombreux militants. Et elle dira d'ailleurs que pour les gens de droite, elle est complètement éliminée. Mais pour les gens de gauche, en fait, elle disait que c'était pire, en fait, qu'elle a eu les pires attaques, les plus virulentes de la part des gauchistes.
3: Oui, bah oui.
2: Ouais.
3: Ouais. Elle a fait vivre le gauchisme triomphant de l'époque.
1: Mais il ne lui a pas bien rendu.
3: Oui, et puis même à la fin, je veux dire, ils n'ont pas été nombreux à l'aider financièrement. Enfin bref.
1: À part quelques musiciens.
2: Mais elle est quand même soutenue par Léo Ferré. Oui,
1: qu'elle
2: ne
1: peut pas encadrer, elle n'a jamais aimé Léo Ferré. Elle le disait bien, d'ailleurs. Elle n'aimait pas du tout les textes de Léo Ferré.
2: Mais pourtant, à un moment, elle disait, si on était une famille, lui, ce serait le père, moi, la mère.
3: Tout
2: donc,
3: à fait,
2: elle
3: ouais.
2: reconnaissait...
1: Et le fils, Lavillier.
2: Ah oui,
3: c'est ça, exactement. Une filiation libertaire, justement.
1: Voilà.
2: Et du coup, elle s'est produite à la fête de l'UMA, il l'appelait, la fête du PS, dans les maisons des jeunes de la culture, dans les usines en grève, on a vu. Mais elle a appartenu un temps très court au Parti communiste. Mais
3: comme d'autres, Lavillier aussi a appartenu très peu de temps au Parti communiste. Il a déchiré sa carte assez rapidement.
2: Mais en fait, c'est dans la mouvance du mouvement de 68 qu'elle se plaît.
1: Elle se plaît. En même temps, elle en a peur parce qu'elle est vieille à ce moment. Enfin, elle est vieille. Non, mais 40 ans.
2: 40 ans.
1: Oui, mais 40 ans pour les manifs, pour courir quand on est un peu corpulent, c'est pas évident. Et les manifs, elle se sent pas à l'aise dans les manifs. Ouais. Et en fait, dans les manifs. D'ailleurs, elle le dit après, j'aurais aimé parler. À cette époque-là, on pouvait parler à tout le monde, on pouvait inviter. J'ai regretté de ne pas l'avoir fait à ce moment-là, mais elle était timide. Et elle est grande gueule comme ça, on l'entend, mais elle a aussi un côté timide.
0: Elle grande dit, gueule mais... avec sa guitare.
1: Ouais, avec chantant. Une guitare, et justement, c'est des chansons engagées. Donc elle dit, chanter ne sert à rien dans les manifs, faire des cris qui feraient peur aux flics à la rigueur, et encore, est-ce qu'ils vont avoir peur d'elle? De toute façon, contre un pavé, elle va pas faire grand-chose. C'est la chanson La Pieuvre. Elle part à Besançon, elle rejoint le groupe Medvedkin, initié par Chris Marker, dont fait partie René Vautier, Mohamed Zinet, Agnès Varda et Jean-Luc Godard. Eux, en fait, ils donnent le matériel aux ouvriers pour qu'ils arrivent à se filmer eux-mêmes. C'est un mouvement hyper important dans le cinéma direct. Elle se plaît bien avec eux, elle leur fait des musiques même, elle fait des bandes-sons pour Chris Marker. Colette Magny, elle enregistre différents morceaux au gré des rencontres et elle donne la parole, encore cette fois-ci, aux opprimés. Et
2: il y a les immigrés aussi. Elle ouais. disait qu'elle chantait pour eux et qu'elle faisait la fête avec eux.
1: Ouais, une seule fois, elle a chanté à la Sorbonne. Donc, elle est sentie vraiment dans les usines, pour les, bah, comme fera après Lavilliers, effectivement. C'est vrai que c'est la même mouvance, quoi. Et c'est le patron qui commande la grève, c'est nous. Elle disait, c'est pas le patron qui commande la grève, c'est nous. Et elle chantait au nom de la démocratie. Elle chante donc dans des usines en grève. Elle a toujours de l'humour, de l'autodérision, elle continue. Et on voit d'ailleurs les collaboration artistique avec le peintre Ernest Pignon Ernest sur une de ses pochettes, c'est super beau. Elle reprend Black Panthers,
0: celle de répression, hein.
1: Ouais, ouais, ouais, c'est des traits. Enfin, elle était très. Enfin, c'est bizarre qu'elle soit morte seule parce qu'elle était quand même très entourée au milieu de sa carrière. Et ça, donc, mais c'est parce qu'elle a été cataloguée chanteuse pour usine en grève et gauchiste. Donc là, après, elle a été.
2: Elle est morte assez vieille aussi, hein, quand même.
1: Un cancer, non, pas
2: 97.
1: Si. Ouais, mais bon, je ne sais plus en quelle année elle était née.
3: Elle est née en 1926.
1: Un cancer quand même.
2: Elle aurait 100 ans cette année.
1: Ah, c'est pour ça.
2: Comme ma grand-mère.
0: C'est un petit hommage.
1: Donc en fait, elle fait donc le premier disque de chansons engagées de ses Magny 68-69. Et après, elle fait une collection de chansonniers internationales. Parce qu'elle est très, très anti-américanisme. C'est un anti-américanisme forcené. Donc, c'est sûr que CBS, ça ne leur plaisait pas au départ. Donc, tout au long de sa carrière, elle a critiqué les États-Unis.
2: Le racisme, contre les Noirs.
1: Et donc, on peut... effectivement, à part la chanson Juche, qui est un hymne à la gloire de nord-coréen. Donc là, c'est un petit peu une erreur. Bon, tout le monde peut faire des erreurs.
3: Bah, elle a aimé Cuba. On peut faire des erreurs aussi. Enfin,
1: oui,
3: bref.
1: Effectivement. Mais bon, elle était... À chaque fois qu'il y avait une lutte, elle était dedans, quoi. Et donc, le Chili, elle peut pas rater, quoi.
2: Ouais, bah effectivement, dans les années 70, elle est aussi du combat des Chiliens. Ils font un disque, en fait. Ils enregistrent un disque avec Maxime Le Forestier et sa compagne Mara Jerez. Ils font Un peuple crève, ouais, pour le Chili. Du coup, après le coup d'État, et le disque sort en 75. Et ils chantent trois chansons. Alors ils reprennent la culture chilienne, c'est-à-dire Violeta Parra, qui est une grande artiste chilienne. Elle était chanteuse, mais elle était aussi tisseuse, elle était aussi tricoteuse. Elle était très connue, Violeta, parce qu'elle faisait des peñas, ça s'appelait, c'est-à-dire des grandes tentes où venaient manger et jouer tous les artistes en fait du long du Chili. Elle a repris du coup Gracias a la Vida, qu'on connaît bien. Et Victor Jara aussi. Alors Victor Jara, c'est le musicien de la campagne de Allende.
3: Qui a mal fini.
2: Qui a été tué. Ouais. Bah, il a été tué juste
3: de
2: pendant le coup d'État.
3: De façon atroce par les militaires.
2: Ouais. Ils lui ont coupé déjà la main pour pas qu'il joue de la guitare. Et donc là, il y a deux chansons. Herminda de la Victoria et El Aparecido. C'est deux chansons très connues au Chili. Elle revient à l'Amérique du Nord, mais l'Amérique noire, avec plusieurs titres. Donc, dans son album Répression, avec Babylon USA. Voilà.
1: On peut peut-être faire une petite pause musicale. Est-ce qu'on a Rock Me More, Félix?
4: Non.
1: Ah bon, on a Feu. On a laquelle? Vas-y, du coup.
4: Feu et Rythme.
1: Feu et Rythme.
4: Feu et Rythme, pardon. Ouais.
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0: 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Et donc on reprend, donc là on fait un gros bond puisqu'on passe en 1991, c'est l'album Kevork. Elle évoque les injustices et le péril écologique. C'est vraiment, elle est sur toutes les luttes, effectivement. Mais elle a une fin de carrière très difficile due à son mauvais caractère. Tout le monde disait qu'elle avait vraiment un caractère de cochon. Un grand cœur, mais un caractère de cochon. Elle l'autofinance, elle fait une souscription, alors qu'elle n'a pas beaucoup d'argent, elle-même, pour des enfants handicapés. Elle a toujours eu envie de contester, donc c'est vraiment une rebelle. Et elle a réussi à récupérer 300 000 francs, c'est énorme quand même, pour financer ce disque. On peut pas vraiment parler de militantisme féminisme chez elle. C'est une militante tout court. Elle est vraiment forte en gueule. Elle dit « je suis une chanteuse politique et c'est pour ça que je suis censurée ». Il y a une chanson qui est impossible à chanter aujourd'hui, c'est « Brave nègre ». Elle a chanté une chanson, c'est vrai.
1: Sale nègre.
0: Sale nègre, non, c'est brave nègre, je crois. Mais dedans, il y a tellement d'injures que ça serait censuré encore aujourd'hui, de toute façon. Elle récite des textes d'Antonin Artaud, Suppos et Supplications. Elle a un style très, très particulier. Virginie vous en parlera après. Donc, elle a vraiment été dans tous les styles musicaux. On peut même parler de rap, de reggae. Et elle a parlé de sa bisexualité, ce qui était quand même un truc... assez osé aussi à l'époque.
1: D'en parler, oui.
0: Et
2: ça se faisait dans certains milieux militants.
0: Oui, effectivement, elle aimait autant les... Enfin, ça pouvait être une femme, un homme, elle se revendique pas du tout lesbienne. Elle se revendique vraiment...
2: Oui, bisexuelle, oui. Oui,
0: bisexuelle. Et donc, c'est la chanson qui est super sympa, qui s'appelle My Mind Titine, qu'on va écouter tout de suite.

0: Oui, bonsoir, vous êtes bien sur RLFL 101, sur l'émission de Colette Mani, et on va écouter une reprise...
1: Mais non, du coup, tu vas nous parler un petit peu quand même du style, pas direct. Elle a fait beaucoup de musique sérielle, beaucoup de musique concrète, elle a travaillé avec énormément de gens, elle était avec énormément de styles, parce que Colette Mani, elle a fait du reggae, du rap, elle a même des chansons, enfin, dans son répertoire, il y a beaucoup, beaucoup de rap, non ? Aussi.
2: Non, c'est pas qu'il y a du rap, ah, c'est qu'il y a des musiciens plus récents qui.
1: Parce que rap, moi, je sais pas quoi.
2: On retrouvait du rap dans ses. Ah. Dans son. Du rap, mais bon, je voulais en parler après.
1: Ouais, ouais, mais sinon, il y a des musiques sérielles aussi. Parce qu'en fait, enfin, quand on suit le style musical de. Elle commence effectivement avec de la chanson française. Après, elle va vers les musiques sérielles concrètes aussi.
2: Oui. Elle s'éloigne en fait des trucs conventionnels, on va dire. Et donc elle cherche des trucs beaucoup plus expérimentaux, donc effectivement la musique concrète, le free jazz, et puis après elle parle et elle chante, elle pousse des cris, enfin vraiment elle nourrit sa musique de plein d'influences différentes, et c'est aussi ça qu'on fait une œuvre assez particulière et atypique, quoi.
3: Et pour le coup elle est reprise par des artistes actuels.
4: Il y a Aurel San qui a pris son
3: qui l'a samplé, effectivement,
4: avec mes grands-parents, elle est sympa, voilà. Celle-là.
3: Et puis il y en a d'autres. Hein.
1: Il y a une chanteuse orlanaise aussi, apparemment.
3: Ouais, puis il y en a d'autres.
4: Axel Red avec Mélocotone.
3: Voilà,
0: il y aura un météogramme du coup qui reprend les Tuileries de Colette Mani et qu'on va écouter maintenant.
1: Ouais, super.

0: Vous êtes toujours sur Demain le Grand Soir dans notre émission sur Colette Mani. Et après cette petite reprise, je voulais vous parler un petit peu de l'héritage de Colette Mani dans le paysage audiovisuel français.
1: Et de tous ceux qui s'en sont inspirés, c'est
0: exactement.
1: Ça?
0: Exactement. Et je vais surtout citer deux personnalités assez connues. Donc en fait, il y a Axelle Red qui en parle parce qu'elle disait qu'elle cherchait une Joan Baez française. Et effectivement, forcément, Colette Mani, avec sa voix assez particulière et puis ses chansons très engagées, elle a, comment dire, beaucoup inspiré donc Axelle Red, qui a repris Mélocotone. Je peux aussi vous citer Rossé, le rappeur Rossé, qui s'en est beaucoup inspiré et qui d'ailleurs a préfacé la biographie de Colette Mani qui est sortie en 2017, voilà, qui s'appelle Colette Mani Citoyenne Blues, qui a été réédité il y a quelques années là, à l'occasion des 20 ans de sa disparition ou un truc comme ça. Et il a également sorti un projet, une espèce de compilation de musique, de titres de chanteurs et chanteuses engagés, aussi oubliés, qui s'appelle Parler d'années de la Terre, qui est sorti en 2018. Et Rossé, lui, il considère qu'il y a beaucoup, justement, on en parlait tout à l'heure, qu'il y a beaucoup de rap et de slam dans la musique de Colette Mani. Du coup, maintenant, Eric, si tu veux nous parler de ça.
2: Oui, on va parler rapidement de la biographie. Vous pourrez la retrouver sur le site Demain Grand Soir, d'ailleurs, demaingrandsoir.org. Donc, il y a eu un film sur les pas de Colette Mani, de Pierre Brouvez. Il y a des émissions de radio sur France Culture, donc toute une vie sur Colette Mani. Donc, hein. Les nuits de France Culture aussi, toujours sur Colette Mani. Il y a une bande dessinée, Underground, grande prêtresse du son.
1: Oui, c'est Yann, c'est un super auteur.
0: Je me permets aussi. Il y a une très très bonne émission aussi sur France Radio France qui s'appelle Colère Noire, je crois, ou quelque chose comme ça, qui est vraiment très bien. Ça dure une heure et c'est très sympa.
2: Qui est récente, celle-là, non ?
0: Ça doit être assez récent, ouais.
1: Et il y a une conférence sur les styles musicaux faite par un universitaire qui est assez on apprend plein de choses, ouais, sur les musiques sérielles, sur tout ça, sur Boulez, machin.
2: Et il y a aussi Colette Mani, les petites chansons communistes de Yann Madé. C'est un scénario dessin couleur, c'est une BD, enfin bref. C'est 112 pages. Alors les éditions, je ne connais pas. Jargil, je ne sais pas.
1: C'est un petit éditeur.
2: Donc tout ça, vous le retrouverez sur le site Demain Grand Soir. On va se quitter sur une nouvelle chanson de Colette Mani, mais on vous rappelle qu'effectivement, on est rediffusé sur, quand ça avait bien marché, sur RFL 101.
3: Le mercredi.
2: Le mercredi de 9h à 10h, c'est ça ?
3: Oui,
2: je ne m'abuse.
3: Et le samedi
2: de midi
3: à
2: 13h. Et le mardi qui suit, sur les mêmes horaires, de 18 à 19h.
0: Et on vous laisse pas avec un morceau de Colette Mani, mais avec un morceau de Rossé,
2: ouais,
0: qui s'en inspire beaucoup. Voilà. Non, c'est pas une reprise.
2: C'est même pas une reprise.
0: Non,
2: ouais.
0: C'est juste voilà, qui s'appelle L'un et le multiple.
2: Au revoir.
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